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1: Bonjour la Réunion, bon réveil à tous. Est-ce que vous avez bien dormi en ce lendemain de la fête de la musique? Ça a été un kiff de vous accompagner tout au long de cette soirée. Bienvenue dans votre morning en ce lundi matin. Il est exactement 5h10 et je suis ravi de commencer cette nouvelle semaine avec vous. Vous soyez déjà sur pied depuis un moment ou vous émergez tout juste après ce petit week-end assez sympa. Eh bien, bon courage en tout cas à ceux et à celles qui prennent la route, qui débutent leur service ou qui terminent leur nuit de travail, puisque oui, hein, c'est possible aussi. Le lundi, c'est pas toujours le plus facile, mais on va réveiller ça ensemble, la Réunion. On va le rendre un peu plus léger avec de la bonne humeur comme chaque matin. Moi, je vous accompagne avec vos rendez-vous préférés. Le hit au ralenti sera là. Il va falloir jouer au standard au 02 62 99 4000 si vous voulez aller voir Toy Story 5. J'ai deux places à vous offrir et on n'oublie pas tout ce qui s'est passé du côté des réseaux sociaux parce que, bah oui, malgré cette fête de la musique, j'ai pas oublié de scroll. Hein. Et puis côté hit, qu'est-ce qui nous attend?
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1: Gims avec son tout nouveau hit Emprise. Moi c'est Chris, merci de passer ce début de journée avec moi. Excellente matinée sur Énergie. 5h passées de 10 minutes, challenge gardant, c'est tout de suite.

0: Ah oui, on s'accroche en ce lundi, on continue, on est là, on ne lâche rien pour ce début de semaine.
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0: Bienvenue à tous si vous nous rejoignez dans le Morning d'Energy. Vous savez, je suis là jusqu'à 9h, je vous accompagne. D'ailleurs, Mité me souhaite bonne fête des pères à tous les pères en retard. Bah oui, hier on n'a pas pu se retrouver tout autour de la fête de la musique pour ceux qui n'ont pas pu venir. Eh bien en tout cas, c'était un événement de dingue. Merci à tous ceux qui étaient présents. Dans 10 minutes, on fera un point avec l'actualité. Et puis des hits qui nous attendent, hein. Sound of Legend, Tyla, le hit au ralenti dans quelques minutes pour rafler vos places pour aller voir Toy Story 5. Allez, moi je vous laisse avec tous ces hits-là et puis je vous retrouve juste après les amis. Bienvenue à toutes dans le Morning, bon réveil.

0: Oui, PLK, tout droit sorti de son dernier album Pocahontas à l'instant sur Énergie. On va faire un tour du côté de vos routes pour ce lundi matin. Courage pour ceux qui taffent.
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0: Ça se passe ici, bien évidemment, votre info-route en temps réel. Écoutez, ça roule plutôt pas mal ce matin sur l'ensemble du département. Si vous avez des informations, vous n'hésitez pas, le 02 62 99 4000. Dans un instant, l'horoscope de Léa Berthaud qu'on retrouvera dans quelques minutes pour voir un petit peu ce que les astres vous réservent en ce début de semaine. En attendant, il est 5h30 sur Énergie, l'heure de retrouver Jonathan Deniso pour l'actu.
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2: Et avec une journée assez agréable, côté météo, assez douce et assez venteuse aussi sur l'île de La Réunion ce lundi. Et puis dans l'actu, le grand oral, c'est aujourd'hui. Et France-Irak, c'est aussi ce soir. Coup d'envoi, 1h du matin aux États-Unis.
0: Bonjour John.
2: Et salut Chris, bonjour à tous. Alors un mot de la météo tout d'abord, puisque les côtes ouest et sud restent en vigilance hein, ce lundi. C'est jaune pour le risque de vagues submersion de la pointe des Galets jusqu'à la pointe de la Table en passant par le Cap Chevron, la pointe des Aigrettes et la pointe aux Selles. Soyez donc extrêmement prudents hein, sur ces littoraux. D'ailleurs dans l'Hexagone, c'est la chaleur qui inquiète. 49 départements sont en rouge pour la canicule. Ça représente quand même 35 millions de personnes concernées. Dans l'actualité aussi, parler devant un jury, et ben oui, c'est toujours assez impressionnant. Les milliers d'élèves réunionnais de terminale générale et technologique passent leur grand oral du bac à partir d'aujourd'hui et jusqu'à demain. 40 minutes au total, 20 de préparation, 20 de présentation avec questions-réponses sur une spécialité. L'occasion évidemment de tester la prise de parole, les connaissances, mais aussi l'esprit critique des candidats. À l'étranger, cette fois, des négociations de paix au Moyen-Orient sont-elles en train de capoter? En tout cas, les Iraniens ont quitté la table des discussions suisses au bout seulement d'une heure et demie hier, la faute apparemment à une publication jugée insultante de la part des Américains. Donald Trump d'ailleurs a demandé cette nuit au groupe pro-iranien Hezbollah au Liban notamment d'arrêter de causer des problèmes sous peine d'être frappé par les États-Unis. La Coupe du Monde de foot, elle, en Amérique, elle continue. Les matchs s'enchaînent avec pas mal de buts. Hein. Festival d'ailleurs de l'Espagne, 4-0 hier soir contre l'Arabie Saoudite. Match nul décevant, une nouvelle fois, de la Belgique contre l'Iran, 0-0. L'Uruguay a fait 2-2 contre la sensation Cap-Vert. Cette nuit, c'est l'équipe de France qui renfile les crampons face à l'Irak lors de la deuxième journée. Ça se passe vers 1h du matin. Chez nous, les Bleus qui peuvent déjà valider leur billet pour les 16e de finale. Ça se passe évidemment par une victoire ce soir contre les Irakiens. Sachez que dans le même groupe, la Norvège affrontera demain matin aussi le Sénégal, à suivre à 23h le champion du monde Argentine face à l'Autriche.
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0: Allez, retour chez nous, on va voir ce qui se passe côté ciel pour ce début de semaine, John.
2: Eh ben, du soleil, du vent et de la douceur. Voilà le menu météo de ce lundi sur l'île de la Réunion. Oui, il fait beau hein, pour débuter la semaine, sauf peut-être de Saint-Pierre jusqu'à Sainte-Rose. Tiens, on essuie quelques petites averses le matin. Une dégradation pluvieuse devrait aussi arriver par le tampon, la possession et les pentes de l'ouest cet après. Mais sinon, c'est du soleil. Par contre, le soleil, lui, il va pas forcément faire grimper beaucoup les températures. La preuve, on aura seulement 26 degrés sur le bord de mer, 13 degrés sur les plus hauts sommets. Sachez qu'il faut faire quand même attention en mer. Aujourd'hui, on attend une houle d'au moins 4 mètres.
0: C'est noté, prudence en mer. Et puis, ça se rafraîchit sur l'île de la Réunion. Bon, John, je te retrouve tout à l'heure.
2: À tout à l'heure.
0: Et puis, nous, on repart avec les Harry Styles, Imagine Dragon. C'est ce qui arrive sur Énergie. Bienvenue, toutes.

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1: En direct des studios, bonjour Léa Berthaud.
2: Bonjour Chris.
1: C'est bientôt la fin du mois, c'est lundi, on va kiffer cette semaine, ça va être une dinguerie. Est-ce que t'es là, t'es chaud?
2: Oui, j'ai des petits yeux parce qu'on s'est couché tard hier, mais on est bien.
1: Qu'est-ce qu'on s'est amusé en vrai.
2: Mais grave.
1: Alors, les béliers.
2: Une discussion sincère renforce un lien d'amitié précieux.
1: Les taureaux.
2: Finances stables.
1: Gémeaux.
2: La chance est de votre côté.
1: Les cancers.
2: Des moments simples vous comblent de bonheur.
1: Lion.
2: Un moment festif entre amis illumine votre journée.
1: Vierge.
2: Votre esprit d'analyse combiné à votre intuition voit juste.
1: Et comme moi. Balance.
2: N'ayez pas peur.
1: Il recommence. Scorpion.
2: Votre sérieux et votre perspicacité font fureur.
1: Sagittaire.
2: Forme olympique.
1: Capricorne.
2: Vous avez des finances saines.
1: Verseau.
2: Si l'esprit bouillonne trop, une marche calmera le jeu.
1: Poisson.
2: Une rentrée financière surprise vient valider une initiative.
1: Mais décidément, c'est fou quand même.
2: C'est trop bien ça.
1: T'as prévu quelque chose pour moi ou...
2: Bah, y a pas que moi qui prévois, non.
1: Merci Léa.

0: restez avec nous sur Énergie avant de démarrer cette nouvelle heure. Ça va être le moment de vos cadeaux tout de suite.
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0: Très content de vous retrouver ce matin dans le Morning d'Énergie. Début de semaine, courage à pour tous ceux qui passent l'oral aujourd'hui. On souhaite bien évidemment une bonne réussite pour cette fin d'année scolaire. Nous,

99 4000 si vous avez la bonne réponse. Moi, je vous laisse avec Joe Douette filé pour bien démarrer cette nouvelle heure. Bienvenue à toutes dans le morning.

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6: Allez, avant de démarrer cette nouvelle heure, on se fait un récap de l'actu avec Jonathan Denisot. Vous restez avec nous.
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8: Et salut Chris, bonjour à tous. Une journée assez ensoleillée hein, sur l'île de La Réunion ce lundi. Assez douce et assez venteuse également. Et puis dans l'actualité forcément, le coup d'envoi du grand oral pour des milliers d'élèves de terminale aujourd'hui. Et puis France, Irak, c'est ce soir mondial de football. Coup d'envoi 1h du matin. Oui, oui, voilà pour l'actu. Bon réveil, bon début de journée avec Chris dans le 5-9. Bon début de semaine.

0: remonte le temps avec Uba Stenck sur Énergie. Vous restez avec nous, vos cadeaux, ça arrive tout de suite.
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0: Le hit au ralenti continue de tourner ce matin, les amis. Une seule ligne à joindre, le 02 62 99 4000, si vous pensez avoir la bonne réponse. Et pour ceux qui nous rejoignent, eh bien, je vous explique le principe. Rapidement, un hit version ralenti passe ici à l'antenne dans quelques secondes. Il vous suffit de retrouver l'artiste ou le titre de l'extrait suivant. Et vous n'hésitez pas, le 02 62 99 4000, je vous offre vos places pour Toy Story 5. Alors, généralement, la réponse se trouve dans le refrain. Donc, pas de panique. Est-ce que Zot n'est pas ré ce matin? Prenez vos téléphones, c'est parti.

Allez, si vous avez la bonne réponse, n'hésitez pas, le 02 62 99 4000. Les plus rapides d'entre vous repartent avec leur cadeau ce matin. Allez, vous restez avec moi dans le Morning d'Énergie. Canoë, c'est ce qui arrive tout de suite, ou encore Teddy Swims.

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1: Vous restez avec nous dans le Morning d'Energy. Dans 10 minutes, on fera un retour de l'actu avec Jonathan Denisot. Tout ce qui s'est passé dans le monde à ne pas rater. Mais avant ça, on va du côté du standard pour le 8 au ralenti. On est avec Mégane de Sainte-Anne. La fricoque là-bas ou quoi, Mégane?
2: Oui, il compte bien,
1: Bon, comment on redémarre la semaine là? Dans quel mood, Mégane?
2: Ça va, tranquille, en route pour aller prendre le travail.
1: Super. Quelle heure tu finis, Mégane, ce soir-là?
2: 16h.
1: Ah bah ça va, encore, il fait encore un jour, tu peux profiter d'un beau coucher de soleil, pourquoi pas?
2: Oui, ça va, mais c'est la route, là, l'embouteillage.
1: Ouais. Bah c'est ça aussi le problème, hein. C'est qu'il y, y aura toujours l'embouteillage. Ça c'est aussi obligé. Bon, bah Mégane, en tout ça, on te souhaite de passer une belle journée. Est-ce que t'es prête à jouer avec moi pour le 8 au ralenti, Mégane?
2: Oui, prête.
1: Eh ben c'est parti, on écoute.

0: Mégane, où t'es dans ça? Tu en soirée ou pas?
1: C'est quoi? Oui, mais t'es dans je suis, oui.
0: Alors, c'est quoi la bonne réponse, Mégane?
1: Accélérer la SketchUp.
0: Eh ben, tu sais quoi? Tu remportes tes places de ciné ce matin, Mégane!
1: Merci!
0: Eh, hey, m'a pas vu à oui un soir! Où ça où était? Pour la fête de la musique!
1: Non, mais c'est la fête des
0: pères! Bon, bah, bonne fête! On souhaite bonne fête, bien évidemment, encore à tous les papas en retard. Mégane!
1: Oui.
0: Tu sais ce que tu vas faire pour moi avant de me quitter là? Avant de prendre la route?
1: Oui?
0: Eh ben, tu vas crier très très fort le nom de la radio qui t'envoie au Cinoche!
1: Énergie!
0: Comme d'hab.
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0: Alors garde le smile et le rythme sur énergie. Opalite, Taylor Swift. On va faire un tour du côté de vos routes. Courage pour ce lundi, je ne vous lâche pas jusqu'à 9h.
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0: Vos conditions de circulation ce matin, écoutez, ça commence à bien bouger hein, sur l'ensemble du département, notamment dans le sud avec un accident qui complique la circulation. On est du côté de Saint-Pierre en direction de Saint-Louis. La voie de Dratte est neutralisée. On est au niveau de l'échangeur banque. Et puis une autre voie également fermée à hauteur de Ravine Blanche. Résultat, de forts ralentissements sont observés en amont depuis l'échangeur banque vers Saint-Louis. Alors notez bien, deux accidents. Le premier du côté de Saint-Louis, du côté de Saint-Pierre, on est au niveau de l'échangeur banque. Et puis on a du côté de la Ravine Blanche, ce deuxième accident, prudence si vous êtes dans la zone. Et puis dans l'ouest, ça ralentit du côté de Saint-Paul avec un bouchon signalé à l'échangeur de Belmaine en direction de Savannah. Et puis pour finir, à l'opposé, dans l'est, le trafic est dense entre le secteur de la Marine et direction Saint-Denis. Soyez prudents, prévoyez quelques minutes supplémentaires ce matin. On est avec nous, et bien évidemment Léa Berthaud qui sera avec nous dans quelques minutes. Mais en attendant, il est 6h30, l'heure de retrouver l'actu et la météo. Jonathan.
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2: Avec une journée douce, assez ensoleillée, spectaculaire aussi en mer sur l'île de La Réunion ce lundi. Dans l'actualité, le coup d'envoi du Grand Oral et France-Irak, c'est ce soir au Mondial de football. Ce drame hier dans le Sud Sauvage, un motard de 38 ans a perdu la vie après une chute dans une ravine à la petite île. Ça s'est passé lors des essais d'une course de côte. La gendarmerie a ouvert une enquête. Dans l'actualité aussi, parler devant un jury, et ben oui, c'est toujours assez impressionnant. Les milliers d'élèves réunionnais de terminale générale et technologique passent leur grand oral du bac à partir d'aujourd'hui et jusqu'à demain, 40 minutes au total, 20 de préparation, 20 de présentation avec questions-réponses sur une spécialité. L'occasion évidemment de tester la prise de parole, les connaissances, mais aussi l'esprit critique des candidats. La Coupe du Monde de foot, elle, en Amérique, elle continue. Les matchs s'enchaînent avec pas mal de buts. Un festival d'ailleurs de l'Espagne, 4-0 hier soir contre l'Arabie Saoudite. Match nul décevant, une nouvelle fois de la Belgique contre l'Iran, 0-0. L'Uruguay a fait 2-2 contre la sensation Cap-Vert. Cette nuit, c'est l'équipe de France qui renfile les crampons face à l'Irak lors de la deuxième journée. Ça se passe vers 1h du matin. Chez nous, les Bleus qui peuvent déjà valider leur billet pour les 16e de finale. Ça se passe évidemment par une victoire ce soir contre les Irakiens. Sachez que dans le même groupe, la Norvège affrontera demain matin aussi le Sénégal, à suivre à 23h le champion du monde, Argentine face à l'Autriche. Sinon, en rugby, on connaît depuis ce week-end l'affiche de la finale du top 14. Ce sera Montpellier face au Stade Toulousain samedi à Paris. Les deux équipes se sont qualifiées ce week-end. Environ 60 000 personnes à Saint-Denis, 12 000 à Saint-André notamment. Oui, la fête de la musique a une nouvelle fois beaucoup rassemblé hier. De nombreux concerts et de nombreuses représentations, alors que dans certaines villes, des manifestations ont dû être parfois arrêtées, même à cause des mauvaises conditions météo, notamment à Saint-Paul ou encore au port.
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2: Du soleil, du vent et de la douceur, voilà le menu météo de ce lundi sur l'île de La Réunion. Oui, il fait beau hein, pour débuter la semaine, sauf peut-être de Saint-Pierre jusqu'à Saint-Rose. Tiens, on essuie quelques petites averses le matin. Une dégradation pluvieuse devrait aussi arriver par le tampon, la possession et les pentes de l'ouest cet après. Mais sinon, c'est du soleil. Par contre, le soleil, lui, il va pas forcément faire grimper beaucoup les températures. La preuve, on aura seulement 26 degrés sur le bord de mer, 13 degrés sur les plus hauts sommets. Sachez qu'il faut faire quand même attention en mer. Aujourd'hui, on attend une houle d'au moins 4 mètres.

0: démarre la semaine tous ensemble. On pense déjà à danser, on pense déjà au week-end. Ça tombe bien, Lady Gaga, Just Dance à l'instant sur Énergie. Dans un instant, le buzz des réseaux sociaux. Vous restez avec nous, mais avant ça, Léa Berthaud qui s'est réveillée ce matin et qui a un message pour vous.
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0: En direct des studios, bonjour Léa Berthaud.
2: Bonjour Chris.
0: C'est bientôt la fin du mois, c'est lundi, on va kiffer cette semaine, ça va être une dinguerie. Est-ce que t'es là, t'es chaud?
2: Oui, j'ai des petits yeux parce qu'on s'est couché tard hier, c'est mais vrai, on est bien.
0: Qu'est-ce qu'on s'est amusé en vrai.
2: Mais grave. Ouais.
0: Alors, les béliers.
2: Une discussion sincère renforce un lien d'amitié précieux.
0: Les taureaux.
2: Finances stables.
0: Gémeaux.
2: La chance est de votre côté.
0: Les cancers.
2: Des moments simples vous comblent de bonheur.
0: Lion.
2: Un moment festif entre amis illumine votre journée.
0: Vierge.
2: Votre esprit d'analyse combiné à votre intuition voit juste.
0: Et comme moi. Balance.
2: N'ayez pas peur.
0: Je recommence. Scorpion.
2: Votre sérieux et votre perspicacité font fureur.
0: Sagittaire.
2: Forme olympique.
0: Capricorne.
2: Vous avez des finances saines.
0: Verseau.
2: Si l'esprit bouillonne trop, une marche calmera le jeu.
0: Poisson.
2: Une rentrée financière surprise vient valider une initiative.
0: Mais décidément, c'est fou quand
2: c'est
0: même.
2: C'est trop bien ça.
0: T'as prévu quelque chose pour moi ou...
2: Bah, il n'y a pas que moi qui prévois, non.
0: Ça marche. Merci Léa.

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1: Il est 6h, passé de 52 minutes sur Énergie. Dans une vingtaine de minutes, le retour du 8 au ralenti avec vos cadeaux à gagner. Je rappelle, Toy Story 5, c'est ce que vous pouvez aller voir dans les salles obscures en ce moment. Mais pour l'instant, passage obligé par les réseaux, puisque oui, j'ai scroll hier soir et j'ai trouvé du lourd.
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1: Alors le buzz du jour nous vient d'une annonce Le Bon Coin qui fait beaucoup réagir les internautes sur les réseaux. Un vendeur qui propose un chèque vacances de 200 euros. Sauf que le chèque, il est à 280. Oui, vous avez bien entendu.

0: J'ai perdu 80 euros au final dans l'histoire. 200 euros de chèque vacances, mais je vous donne 280 euros en liquide, du moins en argent propre.
1: Oui, bah vous avez donné 80 euros de plus, mais vous économisez quand même 200 euros sur vos vacances.
2: Ouais, non, on comprend pas, hein. Franchement, c'est incompréhensible. Les calculs ne sont toujours pas bons. Allez, ça pique un peu quand même, ce sera Mickey avant de redémarrer cette nouvelle heure tous ensemble. Bienvenue dans le Morning d'Énergie.

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1: Et salut Chris, bonjour à tous. Une journée assez ensoleillée hein, sur l'île de La Réunion ce lundi. Assez douce et assez venteuse également. Et puis dans l'actualité forcément, le coup d'envoi du grand oral pour des milliers d'élèves de terminale aujourd'hui. Et puis France, Irak, c'est ce soir mondial de football. Coup d'envoi, 1h du matin. Oui, oui, voilà pour l'actu. Bon réveil, bon début de journée avec Chris dans le 5-9. Bon début de semaine.

0: Oui, on a le smile ce matin pour ce début de la semaine avec Jason Derulo. Est-ce que vous avez envie d'aller au ciné ce week-end? Eh bien, ça tombe bien, le 8 au ralenti, c'est maintenant.
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0: Il est 7h10 sur Energy. Merci d'être avec nous pour démarrer cette journée et pour démarrer ce début de semaine. C'est le retour du 8 au ralenti. Une nouvelle chance pour vous de repartir avec vos cadeaux. Alors, le principe, il est très très simple, les gars. On prend un son, on le ralentit et c'est à vous de jouer au standard, de retrouver le titre ou l'artiste. Concentrez-vous bien. Montez le son, ouvrez grand les oreilles, mais j'espère que vous êtes parés pour ce début de semaine. On écoute l'extrait, et si vous avez la bonne réponse, tout de suite, au standard 02 62 99 4000.

Bah oui, c'est international quand même. Allez, le plus rapide, 02 62 99 4000 si vous pensez avoir la bonne réponse. Moi, je vous laisse avec Lynn tout de suite sur Énergie. Et puis, je continue de vous accompagner jusqu'à 9h. Je ne vous lâche pas, je suis votre coup de boost.

0: Allez, un peu de douceur avec Miley Cyrus, Younger You à l'instant sur Énergie. Il est temps d'aller voir notre participante du jour.
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0: Mais vous inquiétez pas, vos cadeaux reviennent tout à l'heure dans le bruit d'une affaire. Vous restez connectés à votre téléphone. En attendant, on va dans l'ouest ce matin du côté de Saint-Paul. Décidément, deuxième Mégane. Bonjour Mégane.
2: Bonjour.
0: Comment ça va ce matin?
2: Ça va, ça va.
0: Tu redémarres bien la semaine.
2: Et toi, ça va?
0: Bah écoute, moi, comme un lendemain de fête de la musique, c'est comment ça se passe. On a fait la fête, c'est on ça. A animé, on a passé une soirée de ouf et le lendemain matin, on assume.
2: Bah oui.
0: Et toi, Mégane, quel est ton mood là un peu pour redémarrer la semaine?
2: Bah écoute, ça va, je suis en forme.
0: T'es en forme? Bon, c'est l'essentiel. Ouais. Et du coup, t'as fait quoi ce week-end toi? T'es venue à la fête de la musique ou pas?
2: Non, je suis pas venue.
0: D'accord.
2: J'étais avec ma petite famille pour fêter la fête des pères.
0: Ah super, bon bah on souhaite une bonne fête encore une fois tous les papas, bonne fête et surtout, eh bien on est avec vous pour redémarrer ce début de semaine dans le hit au ralenti. Est-ce que t'es prête, Mégane?
2: Oui.
0: Allez c'est parti, on écoute. Oh tcha tcha, y'a pas moyen tcha tcha, j'suis pas ta gata tcha tcha. Est-ce qu'il y a moyen que tu trouves l'artiste et le titre, ma Mégane?
2: Alors, c'est Aya Nakamura, Dja Dja.
0: Trop facile, tu remportes tes places de ciné ce matin. Y'a pas moyen, Dja Dja. Toy Story 5, 2 places, c'est cadeau, c'est pour toi Mégane. Tu vas y aller avec qui au ciné?
2: Ah, super. Avec mon fils, Raphaël, qui a 5 ans.
0: Raphaël, eh ben on l'embrasse, Raphaël, il va kiffer Toy Story. Il a vu tous les films avant ou pas? Tu lui as fait
2: les
0: petits classiques.
2: Ouais, ouais.
0: Super. Bon, bah écoute, Mégane. En tout cas, je te souhaite de passer une belle journée. Et avant qu'on se quitte, Mégane, tu vas me crier très très fort le nom de la radio qui t'envoie au ciné ce matin.
2: Énergie.
0: Yes.
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0: Et on souhaite un bon courage pour ceux qui passent les oraux aujourd'hui. On va faire un tour du côté de vos routes pour que votre trajet soit plus agréable vers le taf.
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0: Eh bien écoutez, ce matin sur les routes de La Réunion en ce 22 juin, ça se passe plutôt pas mal, mais quelques ralentissements sont à signaler. On rappelle qu'il y a eu deux accidents ce matin qui sont désormais terminés. Ça s'est passé dans le sud. Il y a quand même quelques bouchons qui persistent, notamment au niveau de l'échangeur banque en direction de Saint-Louis. Et puis si on remonte un peu plus dans l'ouest, ça ralentit juste après Plateau-Caillou en direction de Savannah. Prudence si vous êtes dans le secteur. À l'opposé, à l'est, circulation chargée au niveau des Jacques à Sainte-Marie en direction de Saint-Denis. Et puis sur Saint-Denis, un peu de monde sur le boulevard Lancastel. Ça devrait se charger au courant de la matinée. Allez, dans un instant, l'horoscope de Léa Berthaud, vous restez avec nous. Mais avant ça, votre moment actu météo, c'est avec Jonathan Denisot. Il est 7h30 à La Réunion.
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2: Avec une journée douce, assez ensoleillée, spectaculaire aussi en mer sur l'île de La Réunion ce lundi. Dans l'actualité, le coup d'envoi du Grand Oral et France-Irak, c'est ce soir au Mondial de football. Ce drame, hier dans le Sud Sauvage, un motard de 38 ans a perdu la vie après une chute dans une ravine à la petite île. Ça s'est passé lors des essais d'une course de côte. La gendarmerie a ouvert une enquête. Dans l'actualité aussi, parler devant un jury. Eh ben oui, c'est toujours assez impressionnant. Les milliers d'élèves réunionnais de terminale générale et technologique passent leur grand oral du bac à partir d'aujourd'hui et jusqu'à demain, 40 minutes au total, 20 de préparation, 20 de présentation avec questions-réponses sur une spécialité. L'occasion évidemment de tester la prise de parole, les connaissances, mais aussi l'esprit critique des candidats. Environ 60 000 personnes à Saint-Denis, 12 000 à Saint-André notamment. Oui, la fête de la musique a une nouvelle fois beaucoup rassemblé hier. De nombreux concerts et de nombreuses représentations, alors que dans certaines villes, des manifestations ont dû être parfois arrêtées, même à cause des mauvaises conditions météo, notamment à Saint-Paul ou encore au port. Enfin, le bonheur de Dua Lipa, la chanteuse a dévoilé ce week-end des photos de son mariage avec l'acteur Callum Turner au début du mois. Des images relayées sur les réseaux sociaux, l'on y voit d'ailleurs une certaine complicité entre les deux tourtereaux, sans parler de la magnifique robe de l'artiste ou encore le beau décor de la Sicile en arrière-plan.
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2: Du soleil, du vent et de la douceur, voilà le menu météo de ce lundi sur l'île de La Réunion. Oui, il fait beau hein, pour débuter la semaine, sauf peut-être de Saint-Pierre jusqu'à Saint-Rose. Tiens, on essuie quelques petites averses le matin. Une dégradation pluvieuse devrait aussi arriver par le tampon, la Possession et les pentes de l'ouest cet après. Mais sinon, c'est du soleil. Par contre, le soleil, lui, il va pas forcément faire grimper beaucoup les températures. La preuve, on aura seulement 26 degrés sur le bord de mer, 13 degrés sur les plus hauts sommets. Sachez qu'il faut faire quand même attention en mer. Aujourd'hui, on attend une houle d'au moins 4 mètres.
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2: La Coupe du Monde de foot, elle, en Amérique, elle continue. Les matchs s'enchaînent avec pas mal de buts. Un festival d'ailleurs de l'Espagne, 4-0 hier soir contre l'Arabie Saoudite. Match nul décevant, une nouvelle fois, de la Belgique contre l'Iran, 0-0. L'Uruguay a fait 2-2 contre la sensation Cap-Vert. Cette nuit, c'est l'équipe de France qui renfile les crampons face à l'Irak lors de la deuxième journée. Ça se passe vers 1h du matin. Chez nous, les Bleus qui peuvent déjà valider leur billet pour les 16e de finale. Ça se passe évidemment par une victoire ce soir contre les Irakiens. Sachez que dans le même groupe, la Norvège affrontera demain matin aussi le Sénégal, à suivre à 23h le champion du monde, Argentine face à l'Autriche. Sinon, en rugby, on connaît depuis ce week-end l'affiche de la finale du top 14. Ce sera Montpellier face au Stade Toulousain, samedi à Paris. Les deux équipes se sont qualifiées ce week-end.
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1: En direct des studios, bonjour Léa Berthaud.
2: Bonjour Chris.
1: C'est bientôt la fin du mois, c'est lundi, on va kiffer cette semaine, ça va être une dinguerie. Est-ce que t'es là, t'es chaud?
2: Oui, j'ai des petits yeux parce qu'on s'est couché tard hier, mais on est bien.
1: Qu'est-ce qu'on s'est amusé en vrai?
2: Mais grave. Ouais.
1: Alors, les béliers.
2: Une discussion sincère renforce un lien d'amitié précieux.
1: Les taureaux.
2: Finances stables.
1: Gémeaux.
2: La chance est de votre côté.
1: Les cancers.
2: Des moments simples vous comblent de bonheur.
1: Lion.
2: Un moment festif entre amis illumine votre journée.
1: Vierge.
2: Votre esprit d'analyse combiné à votre intuition voit juste.
1: Et comme moi. Balance.
2: N'ayez pas peur.
1: Il recommence. Scorpion.
2: Votre sérieux et votre perspicacité font fureur.
1: Sagittaire.
2: Forme olympique.
1: Capricorne.
2: Vous avez des finances saines.
1: Verseau.
2: Si l'esprit bouillonne trop, une marche calmera le jeu.
1: Poisson.
2: Une rentrée financière surprise vient valider une initiative.
1: Mais décidément, c'est fou.
2: C'est trop bien, ça.
1: T'as prévu quelque chose pour moi?
2: Bah, il n'y a pas que moi qui prévois, non?
1: Merci, Léa.
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0: Allez, c'est l'ambiance du lundi matin, on se fait plaisir. Il y a des cadeaux à rafler dans le morning, ce sera dans quelques secondes. Que vous soyez à la maison, au boulot, tranquillement, ou même bien aussi sur les routes, on est là et on va vous faire jouer ce matin, c'est parti.
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0: Ça se passe maintenant au standard. Vous connaissez le numéro, le 02 62 99 4000, l'heure du bruit d'une affaire. Un son du quotidien, mais sorti de son contexte, ça peut vite vous piéger. Alors écoutez bien, vous entendez ce bruit à la maison, dans la voiture, au boulot, concentrez-vous quelques secondes. Est-ce que vous saurez reconnaître cet extrait mystère ? Bien évidemment, si Zane a la bonne réponse, Zane s'y appelle à nous, 02 62 99 4000. Les plus rapides au standard repartiront avec leur place de ciné pour aller voir Toy Story 5. Allez, au standard, faites péter. Moi, je vous laisse avec Charlotte Cardin avant de redémarrer cette nouvelle heure en Molly High.

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1: Et salut Chris, bonjour à tous. Une journée assez ensoleillée hein, sur l'île de La Réunion ce lundi. Assez douce et assez venteuse également. Et puis dans l'actualité forcément, le coup d'envoi du grand oral pour des milliers d'élèves de terminale aujourd'hui.

aujourd'hui. Et puis France, Irak, c'est ce soir au Mondial de football. Coup d'envoi, 1h du matin. Oui, oui, voilà pour l'actu. Bon réveil, bon début de journée. Avec Chris dans le 5-9, bon début de semaine.

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1: Vous êtes avec nous sur Énergie, il est 8h, passé de 9 minutes et j'ai envie de retrouver mon Stan au standard. Bonjour Stan, comment il est mon coq?
2: Oui, bonjour, ça va et vous?
1: Bah écoute, ça va super, comme un lundi. Comment tu redémarres la semaine toi?
2: Ouais, ben là, avec le boulot. Hein.
1: Le boulot?
2: Et oui.
1: Est-ce que t'as la forme pour le boulot là?
2: Ouais, toujours. Faut toujours avoir la forme.
1: Alors, oui. Tu me disais au standard tout à l'heure, tu me disais Stan que l'anniversaire de ta fille qui s'appelle Naïmi, ce sera le 29 juin. On n'oubliera pas de lui souhaiter quand même.
2: Hein? Ah oui, oui.
1: Tu n'oublieras pas de nous rappeler. Et peut-être que vous allez aller au ciné tous les deux ensemble pour aller voir Toy Story. Ça lui ferait plaisir, Stan?
2: Ah oui, elle aime bien ça en plus.
1: Et bah c'est super. Bah écoute, à toi de jouer, à toi de remporter le lot. On écoute le bruit d'une affaire, Stan, on se concentre ce matin.
2: D'accord.
1: Est-ce que tu as reconnu le bruit, Stan?
2: Bah peut-être quelqu'un qui se brosse les dents.
1: Et bah tu sais quoi, Stan? J'ai deux bonnes nouvelles pour toi. Non seulement tu as la bonne réponse, et tu pars avec tes places de ciné ce matin.
2: Ah, ça fait plaisir. Merci, merci.
1: Félicitations, mon Stan, en tout cas. Et je te souhaite de passer une belle journée. Je te fais de gros bisous. Prudence sur les routes, bien évidemment. Et tu sais ce que tu vas faire pour moi, Stan, là, tout de suite? Tu vas me crier très très fort le nom de la radio qui t'envoie au Cinoche.
2: Ok.
1: Allez, vas-y, crie.
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1: Vous êtes avec nous sur Énergie, vous restez là. Oui, dans quelques instants, ce sera Diane qui sera avec vous pour le My Ticket. De quoi encore rafler plein de cadeaux. Et puis, bien évidemment, dans 10 minutes, on retrouvera l'actu. Mais avant ça, que des nouveautés sur Énergie. J'espère que votre début de semaine se passe nickel, à l'écoute des meilleurs hits. On continuera de rappeler les cadeaux demain, le retour du hit au ralenti, le retour du bruit d'une affaire. Allez, on marque une courte pause. Bienvenue, vous toutes.
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0: Et j'espère que vous êtes parés pour ce début de semaine qu'on va passer ensemble dans le 5-9. Allez, on vous informe du côté des routes en temps réel, s'il vous plaît.
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0: Eh bien écoutez, ce matin sur les routes de Lille, quelques perturbations sont à signaler. On est dans le sud, des ralentissements sont en cours du côté de Bel Air en direction de Saint-Louis. Attention également, un chien signalé sur la chaussée, restez vigilant dans le secteur. Et puis dans l'ouest, ça ralentit au niveau du viaduc de Bernica en direction de Savannah, sans surprise. Et puis dans l'est, des bouchons à la fin de la 4 voies de Saint-Benoît, direction Giratoire des Plaines. Soyez prudents sur la route, ailleurs la circulation reste fluide. Dans un instant, notre dernier point horoscope avec Léa Berthaud. En attendant, il est 8h30, l'heure de retrouver John pour votre point actu et météo.
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2: Avec une journée douce, assez ensoleillée, spectaculaire aussi en mer sur l'île de La Réunion ce lundi. Dans l'actualité, le coup d'envoi du Grand Oral et France-Irak, c'est ce soir au Mondial de football. Ce drame hier dans le Sud Sauvage, un motard de 38 ans a perdu la vie après une chute dans une ravine à la petite île. Ça s'est passé lors des essais d'une course de côte. La gendarmerie a ouvert une enquête. Dans l'actualité aussi, parler devant un jury. Eh ben oui, c'est toujours assez impressionnant. Les milliers d'élèves réunionnais de terminale générale et technologique passent leur grand oral du bac à partir d'aujourd'hui et jusqu'à demain. 40 minutes au total, 20 de préparation, 20 de présentation avec questions-réponses sur une spécialité. L'occasion évidemment de tester la prise de parole, les connaissances, mais aussi l'esprit critique des candidats. La Coupe du Monde de foot, elle, en Amérique, elle continue. Les matchs s'enchaînent avec pas mal de buts. Un festival d'ailleurs de l'Espagne, 4-0 hier soir contre l'Arabie Saoudite. Match nul décevant, une nouvelle fois de la Belgique contre l'Iran, 0-0. L'Uruguay a fait 2 partout contre la sensation Cap-Vert. Cette nuit, c'est l'équipe de France qui renfile les crampons face à l'Irak lors de la deuxième journée. Ça se passe vers 1h du matin. Chez nous, les Bleus qui peuvent déjà valider leur billet pour les 16e de finale. Ça se passe évidemment par une victoire ce soir contre les Irakiens. Sachez que dans le même groupe, la Norvège affrontera demain matin aussi le Sénégal, à suivre à 23h. Le champion du monde, Argentine face à l'Autriche. Sinon, en rugby, on connaît depuis ce week-end l'affiche de la finale du top 14. Ce sera Montpellier face au Stade Toulousain samedi à Paris. Les deux équipes se sont qualifiées ce week-end. Environ 60 000 personnes à Saint-Denis, 12 000 à Saint-André notamment. Oui, la fête de la musique a une nouvelle fois beaucoup rassemblé hier. De nombreux concerts et de nombreuses représentations, alors que dans certaines villes, des manifestations ont dû être parfois arrêtées, même à cause des mauvaises conditions météo, notamment à Saint-Paul ou encore au port.
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2: Du soleil, du vent et de la douceur, voilà le menu météo de ce lundi sur l'île de la Réunion. Oui, il fait beau hein, pour débuter la semaine, sauf peut-être de Saint-Pierre jusqu'à Saint-Rose. Tiens, on essuie quelques petites averses le matin. Une dégradation pluvieuse devrait aussi arriver par le temps pour la possession et les pentes de l'ouest cet après. Mais sinon, c'est du soleil. Par contre, le soleil, lui, il va pas forcément faire grimper beaucoup les températures. La preuve, on aura seulement 26 degrés sur le bord de mer, 13 degrés sur les plus hauts sommets. Sachez qu'il faut faire quand même attention en mer. Aujourd'hui, on attend une houle d'au moins 4 mètres.
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0: Michael Jackson, histoire de bien démarrer ce début de la semaine. Le roi de la pop à l'instant dans la maison. Dans quelques instants, Diane qui arrive pour le My Ticket. Encore plein de cadeaux à rafler de 9h jusqu'à 13h. Mais avant ça, qu'est-ce que les étoiles vous réservent aujourd'hui? Eh bien, on va le savoir avec Léa Berthaud.
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0: En direct des studios, bonjour Léa Berthaud.
2: Bonjour Chris.
0: C'est bientôt la fin du mois, c'est lundi. On va kiffer cette semaine, ça va être une dinguerie. Est-ce que t'es là? T'es chaud?
2: Oui, j'ai des petits yeux parce qu'on s'est couché tard hier, mais on est bien.
0: Qu'est-ce qu'on s'est amusé en vrai?
2: Mais grave. Ouais.
0: Alors, les béliers.
2: Une discussion sincère renforce un lien d'amitié précieux.
0: Les taureaux.
2: Finances stables.
0: Gémeaux.
2: La chance est de votre côté.
0: Les cancers.
2: Des moments simples vous comblent de bonheur.
0: Lion.
2: Un moment festif entre amis illumine votre journée.
0: Vierge.
2: Votre esprit d'analyse combiné à votre intuition voit juste.
0: Mais comme moi. Balance.
2: N'ayez pas peur.
0: Et recommence, scorpion.
2: Votre sérieux et votre perspicacité font fureur.
0: Sagittaire.
2: Forme olympique.
0: Capricorne.
2: Vous avez des finances saines.
0: Verseau.
2: Si l'esprit bouillonne trop, une marche calmera le jeu.
0: Poisson.
2: Une rentrée financière surprise vient valider une initiative.
0: Mais décidément, c'est fou.
2: C'est trop bien, ça.
0: T'as prévu quelque chose pour moi?
2: Bah, il n'y a pas que moi qui prévois, non?
0: Ça marche. Merci, Léa.

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1: Oui, le morning, c'est déjà terminé pour aujourd'hui, pour ce début de semaine. Mais on reviendra demain, 5h, 9h, avec des cadeaux encore. Vos places pour Toy Story 5 à rafler. Ça se passera dans le hit au ralenti, dans le bruit d'une affaire. Vous resterez calés avec nous dans un instant. C'est Diane pour le My Ticket de 9h jusqu'à 13h. Bah oui, parce que mon Guigui, il est parti en vacances. Faut le laisser se reposer un petit peu, mais il reviendra d'ici peu pour encore reprendre la main dans le My Ticket 9h, 13h. Diane qui ne va pas tarder à arriver. En tout cas, moi, je vous laisse entre de bonnes mains. Vos cadeaux qui reviennent. Allez, moi, je vous dis à demain. Bonne journée à toutes, bon début de semaine. Très content d'avoir été avec vous.
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1: Certainement pas moi qui vais te contredire à la grosse voix. Bonjour, bonsoir, bienvenue toujours dans ce My Ticket. On est ensemble et ce jusqu'à 13h hein, pour ce lendemain de fête de la musique. Et bien entendu, allez-y, on s'est tiré un petit peu. On profite de l'instant présent. Qui dit My Ticket dit bien sûr top départ au standard dès les dernières heures donc d'émission 02 62 99 4000. Vous pouvez déjà précomposer donc le numéro de téléphone, le mettre en favori. Vos places de cinéma pour Toy Story 5e opus, bel et bien à rafler. On en reparle.
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1: D'ici là, avant de retrouver la rédaction pour un point sur l'actualité ainsi que la météo du jour, on se rend aussi un petit point sur le trafic, bien évidemment. Mais bon, pour le moment, pourquoi pas repartir toujours auprès des meilleurs hits Energy. Taïk en perspective, mais tout de suite, c'est Taylor Swift et sa dernière nouveauté.
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0: Elle est toujours autant un plaisir donc de vous accompagner pour ce début de semaine. Juste avant de repartir auprès de Milky, ou ne serait-ce qu'un bon souvenir.
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0: Alors, en termes de trafic dans l'immédiat, ça reste relativement léger. Il y a des petits ralentissements tout de même, donc pour chipoter du côté du Lancaster, notamment en direction du Barachois dans l'ouest. Des petits ralentis entre Savannah et Cambé, mais concrètement, ça reste très léger. RS dans le sud, et on peut chipoter avec des petits ralentissements tout de même depuis Beaulieu en direction du Jura des Plaines. Mais je chipote pour pas grand chose. Je vous tiens au courant si jamais il y a du nouveau. D'ici là, vigilance et prudence à l'écoute d'Énergie Réunion. Nous sommes le 22 juin, 9h30.
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2: Et avec une journée assez agréable, venteuse et douce sur l'île de La Réunion ce lundi. Et puis dans l'actu forcément, le grand oral, coup d'envoi aujourd'hui.
0: Salut John.
2: Et salut Diane, bonjour à tous. Alors un mot de la météo tout d'abord, puisque les côtes ouest et sud sont toujours en vigilance ce lundi. C'est jaune pour le risque de vagues submersion de la pointe des Galets à la pointe de la Table, en passant par le Cap Chevron ou encore la pointe des Aigrettes et la pointe aux Selles. Soyez donc extrêmement prudents sur les littoraux. Au programme cette semaine, le grand oral, donc pour les élèves de terminale générale et technologique. Ça commence donc aujourd'hui. Aujourd'hui, hein, sauf exception par exemple dans l'Hexagone, dans les académies de Bordeaux, Lyon et Poitiers où la chaleur a provoqué quelques reports. Alors 20 minutes donc de préparation sur des sujets tirés des programmes de spécialité pour 20 minutes face au jury. On pense très fort aussi aux premières pour les oraux de français qui débutent aujourd'hui également. Dans l'actu aussi, de nouveaux rassemblements organisés aujourd'hui devant les tribunaux un peu partout en France pour dénoncer les violences faites aux femmes et aux enfants, alors que la Réunion d'ailleurs fait figure de triste troisième place d'ailleurs des départements les plus violents. C'est l'annonce de la mort de Liana, vous le savez, qui a provoqué cette réaction des associations et de nombreux anonymes. Bientôt, trois semaines après le drame, le rapport d'inspection et de la gendarmerie et de la justice a été dévoilé il y a quelques heures et fait état d'ailleurs de certains dysfonctionnements. On sait déjà que les conclusions confirment donc ces dysfonctionnements et des erreurs individuelles. En scène ou en selle, et oui, les Bleus doivent nous offrir du spectacle ce soir pour leur deuxième match de Coupe du Monde en Amérique, c'est du foot bien sûr. Après la victoire face au Sénégal, ils affrontent l'Irak, l'équipe la plus faible du groupe sur le papier. Une victoire et la qualification pour les 16e de finale sera actée. Le coup d'envoi, ce sera un peu tard, c'est vrai, hein, à La Réunion, c'est à 1h du matin, ça se passe à Philadelphie. Et puis environ 60 000 personnes à Saint-Denis, 12 000 à Saint-André par exemple, et oui, la fête de la musique a rassemblé beaucoup de monde hier aux quatre coins de l'île, même si dans certaines villes, hein, comme au Port ou encore à Saint-Paul, eh bien, les manifestations ont dû être parfois arrêtées à cause des mauvaises conditions météo.
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2: Et justement, la météo, eh ben, du vent et du soleil, mais aussi de la douceur au menu de ce lundi sur l'île de La Réunion. C'est vrai qu'il fait beau depuis ce matin, sauf peut-être de Saint-Pierre à Sainte-Rose, où on essuie quelques petites averses. On attend là aussi une dégradation pluvieuse qui va arriver par le tampon, la possession et les pentes de l'ouest cet après-midi. Le soleil, lui, ne fait pas vraiment grimper les températures, puisqu'on aura quand même jusqu'à 26 degrés sur le bord de mer en plein hiver austral, 13 degrés sur les plus hauts sommets. Attention également en mer, puisqu'on attend une houle d'au moins 4 mètres cet après-midi.

Donc à profiter toujours de ce début de semaine, d'ici moins d'une quinzaine de minutes, on va se faire le top départ à l'antenne, histoire donc de bel et bien rafler vos places de cinéma pour le cinéma Marmaille des Mignons et des Monstres, dont on reparlera d'ici très peu de temps. Mais juste avant donc de repartir au prédit, on parle de ce jeudi, après le succès de l'édition 2025, le département relance son grand concours League of Legends. Cette année, 12 collèges de Lille contre 8 l'an dernier s'affrontent pour le titre au-delà des claviers, un projet qui sensibilise les élèves aux bonnes pratiques et à la gestion du temps d'écran grâce à des ateliers menés avec des professionnels de santé et des associations. Le rendez-vous, donc, ça se passe le 25 juin et Énergie sera sur place. On vous en reparlera. D'ici là, en termes donc de hits, la suite se passera auprès de The Second Voice, ne serait-ce que Olivia Rodrigo. Bienvenue à vous.

0: On continue ce début de semaine, on va entamer cette nouvelle heure d'émission, mais qui dit nouvelle heure dit surtout top départ pour Métiquette. Là, dès maintenant, 02 62 99 4000. À vous de jouer là avec moi dès maintenant pour donc rafler vos places pour ce cinéma Marmaille, hein, des mignons et des monstres qui se passera le samedi 27 juin à 10h au Cinépalm de Saint-Denis, mais aussi vos menus pour deux chez Waffle Factory. Ça se passe donc là en ce moment. 02 62 99 4000, à vous de jouer et promis, je m'occupe du reste.
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Bienvenue toujours dans ce My Ticket. On va entamer cette nouvelle heure d'émission auprès des Offenbach. On ne serait-ce avec un excellent souvenir. On repassera après préparation et 10h. 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
1: Toujours aussi simple que ça, la grosse voix. Encore bienvenue à vous. D'ici là, nous allons repartir donc au Prédéhit. Lui a été le premier au standard donc d'énergie à Réunion juste avant. C'est Mathieu de Saint-Denis qui est avec nous. Salut Mathieu.
2: Salut.
1: Salut, comment ça va?
2: Bah écoute, ça va très bien, et toi?
1: Bah, tranquillement, moi de mon côté toujours bien. Bien évidemment, ça va, le réveil est pas trop difficile après la fête de la musique?
2: Bah non, parce que je suis pas allé tout simplement. Je préfère mon sommeil et ne pas me taper les embouteillages plutôt que d'aller. Enfin voilà, je préfère mon sommeil plutôt que de me taper les embouteillages et de pas dormir quoi.
1: Oh, ça peut se comprendre, après t'as raté pas mal de choses hein, sur Saint-Denis, mais bon, ça va, au moins ton sommeil est préservé.
2: Exactement.
1: En tout cas, t'es là donc pour gratter ce My Ticket, est-ce que t'es prêt?
2: Oui, je suis prêt, ouais.
1: Bah très bien, grattons. Et je t'annonce que tu rafles tes deux places de cinéma pour le cinéma Marmaille. Il y a des mignons.
2: Excellent.
1: Et des monstres. Bravo à toi.
2: Merci beaucoup.
1: Ben oui, merci à toi. Tu vas profiter tranquillement et d'ici là, juste avant donc de repartir auprès des meilleurs hits énergie. Mathieu, est-ce que tu nous rappelles les trois lettres de ta radio préférée?
2: Énergie.

0: toujours autant un plaisir donc de vous accompagner tranquillement, mais sûrement, pour ce début de semaine, avant donc de repartir auprès des hits.
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0: Et des sensations, il y en a clairement de meilleures comparées à hier, à côté plage, tout du moins. Tout du moins, donc on est donc sur un temps globalement ensoleillé, un petit peu couvert par-ci, par-là, mais concrètement ensoleillé. On est donc sur les drapeaux bel et bien verts, sauf du côté de la plage de Saint-Paul, toujours fermée jusqu'à nouvel ordre. Dans tous les cas, l'air avoisine par contre les 23 à 25 degrés et pour l'eau, les 24 à 25 degrés. Il fait un petit peu frisqué. Je vous laisse checker ça entre vous d'ici là, nous. On repart auprès d'Eat, auprès donc d'Eliott, ne serait-ce que les Sound of Legend pour la suite.
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0: Allez, on profite toujours donc de cette journée ensemble. D'ici là, 02 62 99 4000.
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0: C'est le numéro du standard d'Énergie Réunion pour venir gratter ce My Ticket. Hein, vos deux places de cinéma pour ce ciné Marmaille, pour aller voir des mignons et des monstres. Ça se passe donc là en ce moment. Pour ça, 02 62 99 4000. À vous de jouer et je m'occupe du reste, c'est promis.
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2: Toujours aussi simple que ça, la grosse voix encore bienvenue à vous. D'ici là, juste avant donc de repartir auprès des meilleurs Hit Energy, lui a été le premier au Standard Energy Réunion. Juste avant, c'est Ali de Saint-Benoît qui aurait dû être avec nous, mais quelques petits soucis techniques de son côté, ça peut arriver. On va tout de même gratter son My Ticket. Et Ali, si tu nous entends, je t'annonce donc que tu rafles tes deux places de cinéma pour ce ciné Marmaille, donc des mignons et des monstres. Encore bravo à toi. D'ici le prochain top départ au Standard se passera en fin d'heure. Et quant à nous, on repart auprès de Mauvais Joe, ne serait-ce que Lynn pour la suite.
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Bienvenue toujours donc dans ce My Ticket. Hein. Je vous le rappelle, on vous accompagne et ce peu importe où vous êtes dans l'instant T. Si jamais vous avez un petit doute hein, sur les différentes fréquences d'Énergie Réunion sur l'île énergie.re, toutes les fréquences y sont notées. En plus de cela, vous pouvez nous écouter directement via la 3G, la 4G, la 5G, la Wi-Fi. C'est vous qui voyez énergie.re. Je vous laisse checker ça. D'ici là, moins d'une quinzaine de minutes avant le top départ à l'antenne pour ce My Ticket. Et quant à nous, on repart auprès des meilleurs hits avec Bébé Rexha ou ne serait-ce avec Gims. Bienvenue.

0: Allez, toujours dans le My Ticket, bienvenue à vous. D'ici là, il est grand temps pour nous de se faire un petit top départ au standard. 02 62 99 4000. C'est le numéro du standard d'Énergie Réunion, histoire de venir gratter ce My Ticket, hein, vos deux places de cinéma pour le cinéma Marmaille et des Mignons et des Monstres qui se passera le samedi 27 juin, bien évidemment au Cinépalme de Saint-Denis. Ça se passe donc là en ce moment pour ça. 02 62 99 4000, à vous de jouer et je m'occupe du reste.
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0: D'ici là donc, en termes de trafic. En termes de trafic, donc, dans l'immédiat, il y aura pas mal de ralentissements sur le Lancastel dans les 200 de circulation, notamment en direction du bar à chaud, mais ça reste relativement léger dans le nord de l'île, avec un peu plus de ralentissement, donc, dans l'ouest, en direction de Savannah depuis Cambé, mais ça reste ok. Dans le sud, relativement RAS, avec la majorité des ralentissements qui se passent depuis Beaulieu en direction du giratoire des plaines, mais relativement parlant sur le trafic dans l'instant T, ça reste ok. Je vous tiens au courant si jamais il y a du nouveau, d'ici la vigilance et prudence à l'écoute d'Énergie Réunion.
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2: Et avec une journée assez agréable, venteuse et douce sur l'île de La Réunion ce lundi. Et puis dans l'actu forcément, le grand oral, coup d'envoi aujourd'hui. Et salut Diane, bonjour à tous. Alors un mot de la météo tout d'abord, puisque les côtes ouest et sud sont toujours en vigilance ce lundi. C'est jaune pour le risque de vagues submersion de la pointe des Galets à la pointe de la Table, en passant par le Cap Chevron ou encore la pointe des Aigrettes.

0: et la pointe au sel. Soyez donc extrêmement prudents sur les littoraux. Au programme cette semaine, le grand oral, donc pour les élèves de terminale, général et technologique. Ça commence donc aujourd'hui, hein, sauf exception par exemple dans l'Hexagone, dans les académies de Bordeaux, Lyon et Poitiers, où la chaleur a provoqué quelques reports. Alors 20 minutes donc de préparation sur des sujets tirés des programmes de spécialité pour 20 minutes face au jury. On pense très fort aussi aux premières pour les oraux de français qui débutent aujourd'hui également. Et puis environ 60 000 personnes à Saint-Denis, 12 000 à Saint-André par exemple. Et oui, la fête de la musique a rassemblé beaucoup de monde hier aux quatre coins de l'île, même si dans certaines villes, hein, comme au Port ou encore à Saint-Paul, eh bien, les manifestations ont dû être parfois arrêtées à cause des mauvaises conditions météo.
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0: Et justement, la météo, eh ben, du vent et du soleil, mais aussi de la douceur au menu de ce lundi sur l'île de la Réunion. C'est vrai qu'il fait beau depuis ce matin, sauf peut-être de Saint-Pierre à Sainte-Rose, où on essuie quelques petites averses. On attend là aussi une dégradation pluvieuse qui va arriver par le tampon, la possession et les pentes de l'ouest cet après-midi. Le soleil, lui, ne fait pas vraiment grimper les températures, puisqu'on aura quand même jusqu'à 26 degrés sur le bord de mer en plein hiver austral, 13 degrés sur les plus hauts sommets. Attention également en mer, puisqu'on attend une houle d'au moins 4 mètres cet après-midi.
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0: La Coupe du Monde de foot, elle, en Amérique, elle continue. Les matchs s'enchaînent avec pas mal de buts. Un festival d'ailleurs de l'Espagne, 4-0 hier soir contre l'Arabie Saoudite. Match nul décevant, une nouvelle fois, de la Belgique contre l'Iran, 0-0. L'Uruguay a fait 2-2 contre la sensation Cap-Vert. Cette nuit, c'est l'équipe de France qui renfile les crampons face à l'Irak lors de la deuxième journée. Ça se passe vers 1h du matin. Chez nous, les Bleus qui peuvent déjà valider leur billet pour les 16e de finale. Ça se passe évidemment par une victoire ce soir contre les Irakiens. Sachez que dans le même groupe, la Norvège affrontera demain matin aussi le Sénégal, à suivre à 23h le champion du monde, Argentine face à l'Autriche. Sinon, en rugby, on connaît depuis ce week-end l'affiche de la finale du top 14. Ce sera Montpellier face au Stade Toulousain, samedi à Paris. Les deux équipes se sont qualifiées ce week-end.
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1: Toujours aussi simple que ça, la grosse voix d'ici là, juste avant de repartir donc auprès des meilleurs Hit Energy. Elle a été la première au Standard Energy Réunion juste avant. C'est Gaëlle de Sainte-Clotilde qui aurait dû être avec nous, mais des petits soucis techniques de son côté. On va tout de même gratter sur ma étiquette. Et Gaël, si tu nous entends, je t'annonce donc que tu rafles bel et bien tes deux places de cinéma pour le cinéma Maï des Mignons et des Monstres qui se passera le samedi 27 juin au Cinépalme de Saint-Denis. D'ici là, donc en termes de hit, la suite se passera auprès de L2B et Nouveauté, ne serait-ce que de Second Voice, bougez pas.
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0: on apprécie ce lundi ensemble, juste avant de repartir auprès des hits.
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0: Alors, en termes de plage, donc dans l'immédiat, je rappelle que la plage de l'Ermitage, Bouc-en-Canote, Roche-Noire aussi, et oui, voilà, on est donc sur un accès à la plage qui reste interdit au public par arrêté municipal, donc de ses côtés. Mis à part ça, la plage de Saint-Paul est toujours fermée jusqu'à nouvel ordre. Concrètement, la seule plage un petit peu ouverte, hein, sur un temps mi-couvert, c'est la plage de la Saline, où une surveillance scolaire a lieu actuellement. De ce côté, l'air avoisine les 25 à 26 degrés, et pour l'eau, les 25 à 26 degrés aussi. Donc concrètement, il y aura de meilleures journées pour y profiter des différentes plages de l'île, bien évidemment. Mais ce qui est sûr, c'est que je vous laisse checker ça entre vous. Quant à nous, on repart auprès de Temper City, ne serait-ce que Farouko pour la suite.
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0: Allez, j'espère que vous avez passé un excellent moment. Ma compagnie, celle donc de ce My Ticket. D'ici là, deux heures de hit non-stop, juste avant de retrouver la boîte à hit en compagnie de notre très cher Laurent, comme à l'accoutumée. D'ici là, je vous souhaite de passer une excellente journée. Quant à nous, on se retrouve dès demain, même heure, même émission. C'était Diane. Bye bye.
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0: Franchement, ça c'est vachement cool, pouvoir se détendre, profiter, décompresser et surtout profiter des meilleurs hits, des bons souvenirs. Wheezy MC, Biz et Oni à l'instant. Bienvenue dans la boîte à hits, Lolo qui vous accompagne et qui s'occupe de tout, sauf de l'apéro.
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0: Bon bah cet après-midi et en ce lundi 22 juin 2026, on est un peu allé en mode, eh bien oui, petit goûter hein, de l'après-midi, le pain de beurre, confiture, quoi que vous fassiez d'ailleurs dans le 974, vous êtes avec les enfants, vous êtes allé aller récupérer à l'école ou tout simplement encore au bureau à l'heure où on se parle, et surtout prudence d'ailleurs si vous attaquez les routes dans les premiers bouchons de l'après-midi, donc prudence, patience, levez le pied, d'ailleurs on fera le point sur vos conditions de circulation. Sinon merci énormément pour celles et ceux qui ont veillé jusqu'à tard, qui se sont amusés avec nous lors de la fête de la musique, les trois scènes, notamment le village Barachou avec DJ One Mat qui a mis le feu, d'ailleurs n'hésitez pas à les mater tout ce qui s'est passé sur les réseaux de la radio, Instagram, également la scène urbaine avec DJ Fab, il y avait aussi plein de bon monde et évidemment la scène Nouveau Talent, bref un beau spectacle pour cette fête de la musique 21 juin, et d'ailleurs qui dit 21 juin dit aussi la fête des pères, donc on espère que tous les papas ont été gâtés. Allez, en attendant nous, on va vous gâter de cadeaux, hein, vous le savez, cette semaine, on vous offre le film tant attendu hein, depuis très longtemps, c'est bien sûr Toy Story 5, le 5e opus. Imaginez-vous, ça fait un petit peu plus de 30 ans que ça existe et franchement, on a toujours une petite larme qui coule à la fin. 02 62 99 4000, ça ne change pas. D'ailleurs, ah oui, celle qui nous a réalisé une belle bande originale, bien il s'agit de Taylor Swift. La BO de Toy Story 5, c'est ce qui arrive sur Energy Réunion ainsi que Temper City. C'est ce que je vous offre de suite. Bienvenue à toutes, Lolo qui vous accompagne sur Energy Réunion. Bienvenue dans la boîte à hit.
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0: en voiture, à la maison, au bureau. Il y en a qui nous écoutent même durant leur sport sur le www.energie.re. En tout cas, les meilleurs hits vous accompagnent partout tout le temps. C'était Elliot à l'instant.
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0: Bon les gars, nous sommes le lundi 22 juin 2026. Naples dit bah oui, bah l'équipe de France il joue demain. Oui, il joue demain, mais il joue, on va dire ce soir, entre guillemets, 1h du matin. Il va falloir lève bonne heure pour regarder le match France-Irak. N'hésitez pas à faire vos pronostics sur les réseaux d'énergie. Bon, j'espère, et on croise les doigts pour que la France nous fasse un petit exploit. Ouais, un petit 4-0, pourquoi pas. Hein. Mais en attendant les hits, et notamment la BO officielle de la Coupe du Monde, il s'agit de Shakira et de Burna Boy. C'est ce qui arrive de suite. Le temps pour moi de vous faire le point rapide et complet sur vos conditions de circulation. Ça commence à freiner pas mal aux quatre coins de l'île. Hein, que vous soyez sur le boulevard Sud et le boulevard Lancastel, ça ne change pas également. Au niveau de la Jamaïque, en direction de Sainte-Marie, il va y avoir encore pas mal de circulation dans le secteur également en fin de quatre voies de Saint-Benoît. Et ça ralentit déjà au niveau du pont de la rivière des Galets en direction du Sud. Et le Sud au tampon, eh bien ça freine au niveau du giratoire des Azalées, également dans le sens descendant en direction de Saint-Pierre et voire même du côté de Pierrefonds. Bonne route tout le monde. Soyez prudents, levez le pied où que vous soyez dans le 974. Et donc, on continue avec Daïda et Pierre Demar ou encore Shakira et Fally Poupa. Bienvenue sur

0: Franchement, ça c'est le genre de son good vibes. Tu sors de travail, ça récupère les enfants à l'école, mange une petite glace, balade sur le fond de mer, tout en écoutant Billie Eilish sur Énergie. Bienvenue tout le monde.
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0: Et puis bah, vous le savez, ça y est, officiellement la team Bouchon a gratiné, est en vacances. Mais ne vous en faites pas, on vous a prévu quand même pas mal de surprises durant ces vacances. Bah oui, hein, de temps en temps, faut que Léa y repose, parce que avec Ben Marmaille un peu perturbé comme nous, ah là là, bah, l'été passe des sales quarts d'heure. Hein. Mais bon, ne vous en faites pas, on vous a concocté le meilleur du pire de la team Bouchon, gratiné, hein, tout ce qui s'est passé durant cette saison. Vous allez retrouver tout ça, mais ne vous en faites pas, vous pourrez également jouer entre 16h et 18h. 02 62 99 4000, si vous aussi vous voulez choper des cadeaux au standard, bien vous m'appelez et nous on vous offre tout ça en tout cas. Bienvenue avec le best-of de la team Bouchon gratiné dans quelques instants. Son of Legend, on aura aussi Lynn Milky, bref, Hit Music Only jusqu'à 19h. Welcome tout le monde.
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1: Hello tout le monde, il est 16h tout pile à La Réunion, nous sommes le lundi 22 juin 2026. On espère que tout se passe bien pour vous, que le réveil n'a pas été très difficile ce matin pour celles et ceux qui ont profité de la fête de la musique hier soir, hein, qui se sont couchés à ne pas d'heure en regardant les matchs de foot, mais ça continue, évidemment, puisque ce soir à 1h du matin, les gars, que ça est fait? Est-ce que vous êtes dort à soir? Est-ce que vous êtes dort 18h pour réveiller 1h du matin? Bah dites-le nous sur les réseaux d'Énergie Réunion. En tout cas, on est ravis d'être à vos côtés comme chaque après-midi. Vous le savez, cette semaine, puisque hey, Léa a voulu prendre des jours de vacances, pareil, elle est fatiguée de moi. Bon, ne vous en faites pas, on vous a concocté le meilleur de la team bouchon gratiné. Que s'est-il passé durant cette première saison avec nos bouchons? Eh bien, croyez-moi, il y a des choses à dire. Mais en attendant, des cadeaux, en veux-tu, en voilà, au 02 62 99 4000, ça ne change pas. Alors bienvenue à toutes, bon lundi, c'est bientôt les vacances et surtout, on vous ramène les meilleurs hits. Et Toy Story 5, qui plus est. Si ça vous tente, bah oui, 02 62 99 4000, ça ne change pas. Dans quelques instants, eh bien, vous allez entendre ce qui a fait, eh bien, la réputation de la team bouchon gratiné. Oui, plein de bêtises, quoi. Allez, bienvenue à toutes. Milky qui arrive, Lynn ou encore Another, le temps pour nous d'accueillir Sound of Legend. Il est 16h à La Réunion. Bienvenue avec la team bouchon gratiné, le best-of.

0: c'est l'heure de se détendre avec Énergie Réunion, le best-of de la team Bouchon. Gratinez quoi que vous fassiez, peut-être que vous allez récupérer les gosses à l'école. Bon, c'est bientôt les vacationnaires, il y a un petit air de vacances quand même, hein. Voilà, ce n'est pas encore dimanche, ni encore le week-end, mais le lundi c'est compliqué, hein.
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0: Le best-of, c'est les meilleurs moments des infos insolites. Croyez-moi, aujourd'hui, mettez-en-moi un petit peu seul dans les studios d'Énergie Réunion, mais je connais pas quoi faire. Mais bon, on a prévu les bons moments que vous avez passés avec nous au standard et même avec les infos insolites de Léa Berthaud. Et à ce qui paraît, on est quand même assez productif, hein, en tant que collègue, c'est pas mal du tout. Et puis, bah, tiens, dites-le nous, si vous aussi voulez offrir des cadeaux, c'est maintenant qu'il faut nous appeler 02 62 99 4000. Je vous envoie vous et la personne de votre choix à mater Toy Story 5 aussi. Cinéma, Buzz l'éclair, Woody ou encore Jesse sont de retour pour vous faire rigoler et même parfois vous faire lâcher une petite larme. 02 62 99 4000, on vous envoie au Cénoche, vous et la personne de votre choix, un petit moment popcorn à partager avec évidemment la personne que vous aimez. Mais avant ça, Niska, Madonna, Sabrina Carpenter ou encore Another, on vous attend au standard. Et avant ça, par oui, le best-of de la team Bouchon gratiné qui est assez productif.
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3: Très très productif, mais il faut savoir qu'un employé de bureau est productif 2h et 53 minutes sur une journée de travail en moyenne.
4: 2h et 53 minutes,
5: c'est pas beaucoup.
3: À fond.
5: À fond, à fond.
3: À fond dans l'état de flow, quoi, vous voyez.
5: Ah.
3: Le truc.
6: Le Big Flow.
5: Non, ben moi, moi au moins 4 heures hein, quand même.
4: Au moins 4 heures.
5: Ouais.
3: Pas plus, oui. <ça. rire>
6: Moi, je dirais au moins 7h, 7h45.
3: Ah, regarde l'autre. Comment il est. Au moins 9h.
5: Ouais. Il passe là. Non, on veut bien qu'il fasse plus, quoi.

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1: Bah oui, c'est le best-of, les meilleurs moments de la team bouchon gratinée. Zola Palace, à moi tout seul quand même, parce que Nanoum avec Alex, pareil, il manque à Zot, c'est déjà 18h là. Ça se faisait à bouger avec mon ballon. Ah bon, sinon les amis, est-ce qu'il dort à soir ou pas? Parce que alors ça dépend, est-ce que tu te couches genre à 18h et tu te réveilles à 1h du matin, ou est-ce que tu te dis bon allez on fait une traite et on dort pas?
2: J'hésite, mais vu la fête de la musique hier, ça va être un peu compliqué. Ouais, ça va être un peu compliqué. Donc je vais mettre un réveil de 23h à 1h. Voilà.
1: C'est pas mal ça. Ouais. Voilà, Alex, ça ou dort pas ou? Non, Alex, il va dormir. Mathieu, il va dormir. Bon, en attendant, 02 62 99 4000. Nous avons du monde avec nous au stand. Il s'agit de Mélanie du côté du tampon. Bonjour Mélanie.
3: Bonjour.
1: Comment est-elle? Comment ça va? Comment on termine la journée là de ton côté?
3: Termine fatiguée.
1: Ah bah oui, pourquoi bon, vous l'avez fait la fête de la musique hier?
3: Ah non, le travail.
1: Ah bah oui, bah j'imagine. Franchement, tu fais quoi dans la vie?
3: Je suis éducatrice.
1: Ah d'accord, bon bah ça se comprend. Bon, en tout cas, le repos bien mérité.
3: Oui.
1: Et les cadeaux qui vont avec, puisque tu repars avec tes doubles invites pour aller mettre Toy Story 5 au cinéma. Qu'est-ce qu'on a prévu de beau là pour cette fin d'après-midi?
3: La deuxième journée qui recommence avec les enfants.
1: Voilà. Quand on dit deuxième journée, en général, c'est tout le temps les enfants qui passent par là.
3: C'est ça.
1: Bon, en tout cas, on t'embrasse très fort. Et puis, bah, quel temps il fait là du côté du tampon là en ce moment?
3: Là, il fait éclairé.
1: Bah oui, ouais. Bah, heureusement, parce que je veux dire, même comme ça, donne un point soleil, 16h là. C'est bizarre quand même.
3: Bah oui, en tout cas, on n'a pas la pluie, donc ça va.
1: Bon, bah, profite bien de ta soirée. Merci. Reste avec nous. On va t'expliquer comment repartir avec. C'était cadeau, le temps pour nous aussi de revenir avec ce qui est passé avec la team bouchon gratinée, les meilleurs hits. J'allais dire membre du collectif métissé, mais non, je me rappelle plus. Membre de gars qui font comment? Triangle des Bermudes, voilà. Mauvais Joe qui arrive avec Pilé, vous connaissez ses paroles par cœur maintenant, bienvenue.
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1: Allez, dans quelques instants, on ira voir un petit peu comment ça roule sur les routes à la quarantaine de l'heure. Bienvenue avec le best-of de la team bouchon gratiné, hein, 16h-18h tous les jours de la semaine pendant ces vacances, ou du moins ces vacances de la team bouchon. Vous pourrez eh bien retrouver les meilleurs moments. Alors parfois, risquable, si Zotti écoute tout le temps, si Zotti appelle, peut-être que Zot va entendre à Zot. Voilà, parce qu'on a pris aussi des moments avec nos auditeurs, auditrices qui sont assez marrants, mais parfois, franchement, parfois elle est trop mignon. Et tout comme Léa, c'est une auditrice qui nous écoute tous les jours de 16h à 18h. Franchement, elle était vraiment trop mignonne jusqu'au moment où la team bouchon, évidemment, la casse les affaires. Allez, dans quelques minutes, je vous ramène aussi les cadeaux, Rosé, PLK ou encore Bébé Rixa. Et puis avant ça, le best-of de la team bouchon gratiné.
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2: Je sais pas.
1: Est-ce que tu vas prendre le goûter ou t'as déjà pris le goûter?
2: Bah, je vais prendre mon goûter.
1: Ouais, c'est quoi ton goûter préféré pour l'après-midi, ma belle?
2: Bah, c'est un gâteau avec du lait.
3: Oh,
1: un gâteau avec du lait.
3: Non mais c'est trop mignon là.
4: C'est trop chou.
1: Ouais, ouais. Moi j'arrive pas. Ouais. Tu fais le gâteau et le lait, ça me fait péter, tu sais.
3: Tu vois, on était sur la mignonnerie avec Léa. Tu vois, on était doux et toi, il a fallu que tu parles.
1: Pas pardon, ça va. C'est pas mal.

0: Ouais, c'est comme ça qu'on passe l'après-midi ensemble sur NRG Réunion. Un maximum de bons hits et les meilleurs souvenirs de la team Bouchon gratinés. Ben oui, on revoit un petit peu ce qui s'est passé avec la team durant cette première saison. Avec nos bouchons bien gratinos.
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0: Mais en attendant, vous êtes sur les routes, prudence et patience. Il y a eu un accident au niveau de Saint-Benoît avant de retrouver le pont de la rivière des Marsuins. Donc à ce niveau-là, eh bien, ça roule en alternance. Donc prudence, les secours sont sur place, mais ce qui occasionne quand même pas mal de ralentissements, voire même au niveau de l'échangeur, donc Beauvallon, en direction de Saint-Benoît. Donc c'est entre 2 à 3 km de ralentissement dans le secteur est. Et puis ben oui, ça commence aussi à bouchonner là au niveau de Saint-Denis, boulevard sud, boulevard Lancastel. Pas mal de monde également à Saint-Paul, bien avant le pont de la rivière des Galets en direction de Savannah. Et dans le sud, eh bien, ça s'améliore pas vraiment, hein, puisqu'il y a encore pas mal de trafic, et ce hein, sur le boulevard Manque. Donc prudence, bonne route et patience en attendant les meilleurs états qui s'installent. Ça tombe bien, on parle Coupe du Monde. L2B, Matt Pokora, trophée, et on espère que la France gagnera son match contre l'Irak ce soir. C'est à 1h du mat, bah oui, va falloir dormir bonne heure ou lève tard. Je ne sais pas comment vous le prenez. Mais en attendant, que s'est-il passé avec la TBG? Eh bien, on parle aussi de tortue. Ça tombe bien, ça rentre bien dans le thème des bouchons.
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0: Allez les amis, les bouchons gratinés, il s'est passé quelque chose d'étrange dans mon jardin ce week-end.
2: Ouh là là,
0: ouais.
2: Dans ton jardin.
0: True story, oui, dans mon jardin. Je vous balance un extrait que j'ai enregistré. À vous de me dire de quoi il s'agit.
2: Okay. Oh mon dieu.
0: Ok.
2: Vas-y.
0: Vous êtes prêts?
2: Vas-y.
0: Allez Guy.
2: Ah je sais, ouais, c'est quoi? Je sais.
3: Ah moi c'est une tortue.
0: Ouais, une tortue.
3: Qui fait des choses.
4: Une tortue qui s'accouple.
5: Et toi t'es allé voir?
0: Bah oui,
5: un peu d'intimité.
0: Ah non, mais imagine-toi, t'es dans ton canapé posé, t'entends ça, tu te dis mais attends c'est quoi ça, une porte qui grince, ça c'est bizarre quoi, tu vois.
3: Non, il y a un problème de pompe.
0: Et non, et là.
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1: Ah, le grand retour de Tovlo et Stromae sur Energy. Bienvenue à toutes, 16h55 dans le 974.
0: Je ne suis qu'un homme, évidemment.
1: Les meilleurs états qui vous accompagnent en sortie de taf, ça y est, on peut enfin souffler, hein, nos petits à la ceinture, nos peurs enlèvent le jean et mettent à nous en mode pyjama à la case. Ça, c'est la meilleure des sensations, hein, après une longue journée. Bon, après, c'est vrai qu'il y a le deuxième boulot et gros bisnouille également à tous nos parents qui sont à l'écoute, tous nos papas qui ont peut-être même bien fêté leur week-end de fête des pères et également en fête de la musique. D'ailleurs, n'hésitez pas à les mater toutes les images, hein, sur les réseaux d'Énergie Réunion, Énergie Instagram, le Facebook, bref, partout. On est là avec vous tout le temps. Dans quelques instants, je vous offre des cadeaux, pourquoi pas aller mater Toy Story 5 au Cinoche avec la personne de votre choix. Ça se passera au standard au 02 62 99 4000. Donc retenez bien le numéro dans quelques instants. Alex Warren, Soleil de Gims, ça vous l'entendez. Évidemment, on se retrouve pour une nouvelle heure avec le best-of de la team Bouchon gratiné. Est-ce que vous êtes connaît la règle des 7? Bah, moi, je ne connais pas, mais c'est Léa qui apprend à nous des choses.
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1: Ça, bien entendu, c'est quoi ça, la règle des 777?
3: Est-ce que vous la connaissez, cette règle des 777?
1: Non,
4: absolument pas.
1: Elle est devenue... à Boeing?
3: Non, elle est devenue virale et elle propose au couple une sortie tous les 7 jours, un week-end tous les 7 semaines et un voyage tous les 7 mois pour entretenir la flamme.
4: Ah, d'accord. C'est un budget, oui.
1: Enfin, ça, ça.
4: Un voyage
1: pour ajouter un 7-7, c'est-à-dire que tous les 7 aussi, nous l'ok. A tout de suite sur Énergie Réunion.
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0: Et en ce début de soirée, c'est full détente, les meilleurs et les nouveautés à découvrir dans votre playlist Énergie Réunion. Olivia Rodrigo.
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0: Le best-of à retrouver chaque jour, du lundi au vendredi de 16h à 18h. Oui, Léa avait besoin de vacances, elle n'avait pas envie d'être entourée comme ça non-stop d'énergumènes assez foufou et fofolle. Bah oui, hein, bah, en même temps, je la comprends de temps en temps. Bon, bah, ne vous en faites pas, on a prévu les plus belles pépites de cette saison de la team bouchon gratinée. Bah tiens, rougaille saucisse avec bouchon, mais je connais pas ce qu'il peut donner, mais qui sait, c'est à voir. Hein. En attendant, vous aussi, vous voulez gagner des cadeaux Toy Story 5 au cinéma, un seul numéro, le 02 79 4000 02 62 99 4000. Vous m'appelez, vous rappelez vos cadeaux, bref, c'est comme ça chaque après-midi. Bienvenue avec le best-of de la team bouchon gratiné. Ah là les rougailles saucisses, c'est parti.
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2: Toi, t'es plutôt rougaille saucisse?
3: Pour ma part, moi,
2: ouais.
3: Moi je suis végétarien, du coup je râlerai que l'odeur.
4: Tu préfères quelle odeur?
3: Toujours fumé.
4: Ah voilà,
5: il y a
4: même
5: un petit
4: en odeur.
5: Truc, ouais, il y a un petit
6: et pas de. Je sais pas moi, il y a des saucisses végétales de
2: maintenant. Il n'y a pas végétal, ouais.
3: Oui, ça existe.
6: Et alors, c'est
3: ça
6: bon
3: existe,
6: ou pas?
3: Mais on ne retrouvera pas le même goût.
6: Ah bah oui, j'ai
5: t'as déjà fait ou pas, rougaille saucisse comme ça là?
3: Non, je n'ai pas encore tenté.
5: Faudrait tester.
2: Ah, je suis curieux.
5: Tester, ouais.
2: Ouais.
4: En vrai, tente, hein. Au moment où tu tentes, tu nous fais une petite vidéo là sur Insta et tu nous envoies.
5: Ouais, grave.
3: Bah, je ferais même mieux, je ferais peut-être ramener pour voir.
6: Ah, j'allais dire ça, Thomas.
5: Thomas, non, toi, tu as tout compris.
2: Ils voilà. Ils ont entendu.
5: Jean Châtel.
4: Okay. On t'attend.
3: Tous les jours. N'oubliez pas, c'est pas dans l'oreille d'un sourd.
5: Ouais.
3: C'est pas dans l'oreille d'un sourd.
5: C'est pas tombé dans les oreilles de quatre pas sourds non plus.

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1: Le meilleur moment à retrouver de la team bouchon gratiné tous les jours, 16h-18h. Bienvenue tout le monde, il est 17h16. Vous sortez du taf, vous êtes allé récupérer les enfants à l'école. Il y en a qui ont les doigts de pied en éventail puisque c'est déjà les vacances. Et puis il y en a qui croisent encore les doigts. Mais bon, ne vous en faites pas, finger in the noise, hein, en attendant le résultat du baccalauréat. Dans quelques instants, l'essentiel des infos et la météo du jour présenté par Amandine Denisot. Le temps pour nous de jouer et de vous faire gagner des cadeaux. Et ça tombe bien, nous sommes avec Erika qui est avec nous ce soir. Bonsoir Erika. Comment est l'œil? Comment ça va? Est-ce qu'on termine bien la journée avec le smile surtout?
2: Vu que je suis à l'antenne, oui.
1: Ah, ça fait plaisir. Bon, Erika, qu'est-ce que tu fais de beau là en cette fin de journée?
2: Je suis dans le speed, j'essaye de cocher toutes les cases de ma to-do list.
1: Toi, tu fais vraiment une to-do list? Genre, tu regardes vraiment ton planning de la journée ou pas?
2: Ah mais j'ai pas le choix parce que sinon j'oublie la moitié.
1: Ah ouais, t'es comme moi, Mais même si moi mes notes m'oublient par contre, hein.
2: Que j'écris pas, je l'oublie. Donc je suis obligée de faire une to-do et de la respecter.
1: Bon bah écoute, bon, en tout cas on espère que ça va bien se passer. Ce soir après doigts de pied en éventail, qu'est-ce qu'on fait de beau? Est-ce qu'on attend le match à 1h du matin ou on va dodo?
2: Non là il faut dormir là parce que j'ai bossé hier jusqu'à 1h30 du matin.
1: Ah ouais,
2: tu fais quoi dans la vie? Alors j'aide un ami qui fait des crêpes et des gaufres.
1: Oh ok, bah écoute, j'ai faim maintenant. Voilà, merci de m'avoir donné la dalle.
2: Oui.
1: Ah, bravo.
2: Bah désolé, on est là tous les dimanches au voir un chat. Je pense à là, c'est un petit crêpe gaufre.
1: Bah ouais, bah écoute,
2: en creuse.
1: Bah moi je suis juste à côté, donc si tu veux venir avec la gaufre, avec grand plaisir, hein.
2: Bah oui, évidemment. Bon. Une réseau à domicile.
1: Bah super, en tout cas toi tu nous as appelé pour les places pour les maths et Toy Story. Tu te rappelles de ton premier Toy Story toi ou pas?
2: Oula, ça remonte à loin.
1: Aïe, aïe, aïe, c'est
2: déjà
1: dinosaure,
2: moi.
1: Mais, ouais, bah, t'es le T-Rex de Toy Story. Bon, en tout cas, on peut te dire que tu auras flotté double invite.
2: Super, merci beaucoup.
1: Tu pourras profiter avec la personne de ton choix, Erika. On t'embrasse très, très fort. Passe une belle après-midi, un bon début de soirée.
2: Merci beaucoup à vous aussi. Gros bisous.
1: Et puis, reste connecté avant de nous quitter. Quelle est la radio qui te fait plaisir? C'est bien sûr.
2: Énergie.
1: Oh, top.
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0: 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Allez, en attendant, à la demi-heure comme toujours, c'est l'heure de retrouver l'essentiel des infos et la météo du jour. Car nous sommes le 22 juin 2026, l'actu du jour avec Julie Lerman.
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2: Deuxième match des Bleus ce soir, ils affronteront l'Irak et visent la qualification en 16e. Affaire Liana, un premier rapport pointe des dysfonctionnements et des erreurs individuelles. Côté météo, c'est le vent et la houle qui dominent en ce début de semaine.
0: Salut Julie.
2: Salut Laurent, bonsoir à tous. Tout d'abord, prudence, une vigilance jaune, vague submersion est en cours pour la côte ouest jusqu'au sud-sud-est, de la pointe des Aigrettes à la pointe de la Table. Elle devrait rester en vigueur jusqu'à ce soir, 21h. Et ce soir, la France peut décrocher son ticket pour les 16e de finale de la Coupe du Monde. C'est France-Irak à Philadelphie. Et pour les plus noctambules d'entre vous, ce sera à 1h chez nous. Une victoire égale une qualification. Sinon, il faudra t'attendre dans la foulée Norvège-Sénégal. C'est à 4h du matin. Chez nous, au port, 105 pieds de zamal et 30 kilos d'herbe de cannabis saisis. Deux chambres de culture et du matériel utilisé pour la production de cannabis ont aussi été saisis. Trois individus âgés de 18 à 30 ans ont été interpellés ce vendredi. Ils ont été déférés en vue d'une comparution immédiate. La communauté des motards de La Réunion endeuillée. Alexandre Saïdou, 38 ans, a perdu la vie lors d'une course de côte ce dimanche. La Ligue réunionnaise de motocyclisme a rendu hommage aux pilotes dans un communiqué. Une enquête a été ouverte par la gendarmerie afin d'établir les circonstances exactes de l'accident. Quant à la 4e édition de la course de côte de Petite-Île, elle a été annulée à la suite de la tragédie. Gendarmerie et justice à l'heure des comptes, et ce, 3 semaines après l'enlèvement et le meurtre de Liana. Les premières conclusions de l'inspection sur le bureau de Sébastien Lecornu. Le rapport confirme des dysfonctionnements et des erreurs individuelles dans le traitement du principal suspect, Jérôme Barella, déjà visé par des plaintes. Dans l'Hexagone, encore au moins 13 morts par noyade depuis samedi. Météo France avait placé ce lundi 94 départements en vigilance rouge, orange et jaune concernant un épisode de canicule et des orages d'ampleur exceptionnelle attendus aujourd'hui sur le territoire. Et ce lundi, le prix du baril de Brent est passé en dessous des 80 dollars. L'accord final de paix entre Téhéran et Washington est loin d'être conclu, mais la diplomatie iranienne parle ce lundi de progrès majeurs. À l'étranger, le Premier ministre britannique Keir Starmer annonce sa démission. Plus de 100 députés travaillistes avaient réclamé son départ, le poussant à quitter son poste. Le Premier ministre a précisé qu'il resterait en poste jusqu'à la désignation de son successeur à la tête du parti. Enfin, de retour chez nous, ce lundi, c'est la journée nationale du don d'organes. L'Agence de la biomédecine dresse un constat préoccupant. Malgré un nombre de greffes record, ce sont plus de 23 000 patients qui sont actuellement dans l'attente d'une greffe en France en 2026.
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2: Demain, la matinée commence plutôt bien, malgré la présence d'un temps plus humide sur le quart sud-est avec de faibles averses. L'après-midi, les nuages se développent et s'installent le long des pentes. Des averses se déclenchent timidement sur les hauteurs de l'ouest et du nord. Le vent de secteur est à sud-est est modéré avec des rafales de 50 à 55 km/h sur le nord et le nord-est de l'île et 55 à 60 km/h de Saint-Joseph à l'étang salé. La houle de sud avoisine les 2,50 m en journée, puis 2 m en soirée. Côté température, demain matin, chez vous dans le nord et l'est, on attend 25 degrés à Saint-Denis, 23 à Saint-Benoît, dans les où il fera 17 degrés à Salazy et 17 à Takamaka.
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4: La Coupe du Monde de foot, elle, en Amérique, elle continue. Les matchs s'enchaînent avec pas mal de buts. Hein. Festival d'ailleurs de l'Espagne, 4-0 hier soir contre l'Arabie Saoudite. Match nul décevant, une nouvelle fois de la Belgique contre l'Iran, 0-0. L'Uruguay a fait 2-2 contre la sensation Cap-Vert. Cette nuit, c'est l'équipe de France qui renfile les crampons face à l'Irak lors de la deuxième journée. Ça se passe vers 1h du matin. Chez nous, les Bleus qui peuvent déjà valider leur billet pour les 16e de finale. Ça se passe évidemment par une victoire ce soir contre les Irakiens. Sachez que dans le même groupe, la Norvège affrontera demain matin aussi le Sénégal, à suivre à 23h le champion du monde Argentine face à l'Autriche. Sinon, en rugby, on connaît depuis ce week-end l'affiche de la finale du top 14. Ce sera Montpellier face au Stade Toulousain samedi à Paris. Les deux équipes se sont qualifiées ce week-end.
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0: 7h40, on fait le point sur vos conditions routières.
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0: Alors évidemment, il y a toujours ces véhicules qui gênent la circulation après cet accident qui a eu lieu au niveau du pont de la rivière des Marsouins. Donc prudence et patience, hein, puisque ça occasionne quand même pas mal de ralentissements. Mais la route est réouverte à la circulation, mais des bouchons qui sont constatés bien avant l'échangeur de Beauvallon, donc en direction de l'Est. Prudence également à Saint-Denis, boulevard Sud, boulevard Lancastel, pour ne pas changer. Il y aura du monde également au niveau de Sainte-Marie, voire même Gillot. Donc prudence si vous êtes en direction de l'Est. Et puis à Saint-Paul, ça a ralenti déjà au niveau de Savannah, voire même au niveau du pont de la rivière des Galets. Donc si vous êtes en direction du sud, il va y avoir du monde. Mais par contre, à Saint-Pierre, eh bien ça roule plutôt plus ou moins bien. Donc bonne route à toutes. Côté Tumper City qui arrive sur Énergie Réunion. Justin Bieber, Nicki Minaj, Farouko également, encore Dr. Aero, de quoi se faire plaisir sur les routes. Prudence, patience, levez le pied où que vous soyez dans le 974. Et en ce moment, vous savez, vous profitez du meilleur du pire. Oui, de la team Bouchon gratiné, puisque c'est le best-of de la team Bouchon gratiné. Ah bah tiens, il y a plein de choses assez mignonnes tous les jours entre 16h et 18h.
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2: Genre là, vous avez des pulls là.
3: Non, on est dans la maison.
2: Ouais, c'est habituel.
4: Est-ce que dans la maison, il y a une cheminée?
3: Oui.
4: Oh, oh le Tiffany.
5: C'est bien quand vous répondez en cœur à chaque fois, c'est trop mignon, quoi.
2: Vous êtes des jumeaux ou quoi?
3: Non.
2: Mais waouh, waouh.
4: Incroyable.
5: C'est maman à côté?
3: Non, c'est sa grande sœur.
2: Ah.
6: Okay. En tout cas, vous pouvez toujours répondre en cœur pour ce hit à l'envers avec nous.
2: Bah oui, vas-y, dites-nous la réponse, vous deux, hein, allez-y. La réponse de...
3: Ariana Grande.
2: Oh. Bravo. Bravo.
4: Thank you.
2: Bravo.

0: Noël, il y a des sons comme ça qui sont intemporels, il y a des sons qui sont intergénérationnels, bah oui, comme celui-ci. Like Lee à l'instant avec I Follow River, j'espère que vous allez bien, 17h57. Nous, on va continuer avec la boîte à hit, la team bouchon gratinée revient demain en mode best-of, les meilleurs moments de cette première saison avec Léa, avec ses infos insolites, Noumi Noum et ses jeux, Guigui au standard ou tout simplement Alex et Diane pour l'actu geek hein, et actu ciné, bref, c'est comme ça que ça se passe. Tous les jours de 16h à 18h, bisous à toutes, on se retrouve, allez, dans moins de 2 minutes, la boîte à hit et vos cadeaux au standard au 02 62 99 4000. A tout de suite sur Énergie Réunion.
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0: Sound of Legends qui nous ramène à San Francisco ce soir. Nous sommes le lundi 22 juin 2026. À Nounoulé, peut-être même du côté de Los Angeles, hein, pourquoi pas. Bienvenue tout le monde. C'est Lolo qui vous accompagne dans la boîte à hit.
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2: Merci.
0: Et en même temps, oui, il y en a là qui ont mis leur réveil, peut-être même à minuit et demi, 1h du matin. Donc, j'espère que Zolaf n'arrive dans le lit pour pouvoir suivre le match de la Coupe de France. Sinon, va falloir dormir tard. Et lève bonheur pour ceux et celles qui vont travailler demain matin. Voilà, après, là, c'est notre corps. Hein. Allez, en attendant, bienvenue tout le monde. J'espère que vous allez bien, que vous profitez de ce début de soirée, où que vous soyez d'ailleurs dans le 974, à Saint-Denis, à La Possession, le port à Saint-Joseph, également du côté de Sainte-Rose, dans les hauteurs de Lille, à la plaine des Cafres, en passant par la plaine des Palmistes. C'est Lolo qui a le plaisir de vous accompagner et de vous dire un immense merci, les loulous, d'être avec nous comme chaque soir. Et surtout, nous, on va continuer aussi de vous ramener les meilleurs sons non-stop. Énergie Réunion vous offre, et tiens, Pilé, Mauvais Joe. 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En tout cas, vous étiez nombreux et nombreuses. Et encore merci. Madonna, Sabrina Carpenter qui arrive, Jungle E, puis avant ça, c'est Mauvais Joe sur Energy Réunion. Allumé, allumé.
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0: on danse, on roule le bassin en voiture, prudence quand même, hein. Voilà, faites attention sur la route, hein, s'il vous plaît. Voilà, les deux mains sur le volant. Joey doit filer avec Rihanna sur Énergie Réunion.
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0: Alors pour moi de vous faire le point rapide et complet sur vos conditions en routière, hein, prudence, levez le pied où que vous soyez dans le 974, hein, ça ralentit encore pas mal du côté de Saint-Paul en direction du sud, mais ça s'améliore nettement également sur le chef-lieu, boulevard sud et le boulevard Lancastel qui sont concernés, notamment sous la tranchée couverte à Mazagran Doré. On retrouvera encore pas mal de monde avant le virage de la Jamaïque en direction de Sainte-Marie, mais ça va solidifier davantage au fil des heures. Il y a encore pas mal de monde également en fin de 4 voies de Saint-Benoît avant de retrouver le giratoire des plaines. Et puis dans le sud, ça s'améliore nettement. Prudence, patience, bonne route. Tame Impala et Jenny qui arrive. On aura encore du lourd avec Frérot et notamment Jérémy Frérot qui arrive au Funback et Angèle juste avant 19h sur Énergie.

0: de bons souvenirs. Franchement, il y a une semaine de cela, il nous faisait bouger du côté du domaine des palmiers. Kungs avec Never Going Home à l'instant sur NRJ Réunion.
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0: Bon les loulous, je vous souhaite de passer une belle soirée. Ne dormez pas très tard, hein, si tu veux pas rater le match de l'équipe de France à 1h du matin. En tout cas, on vous souhaite de passer une excellente soirée avec énergie, les meilleurs hits non-stop, UGL, Théodora, on aura aussi Fontomel et Kathleen. Demain matin, Chris vous réveille comme d'habitude avec ses jeux, ses cadeaux dans le morning du 5-9. Et puis on va retrouver notre Diane, hein, 9h-13h pour le My Ticket. Vous grattez, vous gagnez. C'est comme ça que ça se passe tous les jours de la semaine. Bisous à toutes, passez une agréable soirée à l'écoute d'Energy Réunion. Et j'aurai le plaisir de vous retrouver dès demain à partir de 15h avec la boîte à hit et dès 16h pour le best-of de la team Bouchon Gratiné.
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